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Si nous trouvions les mots pour parler du futur, lorsqu'ils demanderont comment un monde s'effondre, qu'oserons-nous répondre aux enfants de demain qui nous demanderont si nous avions du vin et si nous nous aimions.